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8: Est-ce que nous sommes tout bon en forme? Parce que nous connaissons que c'est bon jazz du rap, quoi. C'est bon jazz qui a vu qu'on parle à Bouriba et ça. Nous-mêmes sommes jazz qui fait spectacle. Bon? De temps en temps, nous avons des titres de Karoua. Mais nous-mêmes sommes jazz spectacle, ok? Depuis que nous venons dans le jazz, nous avons perdu des kilos, nous avons sué, nous avons dansé, nous avons pris plaisir. Mais c'est la musique. On titre du rap, quoi.

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